0: Hola, soy David de Liñola y soy un sonado.
1: Ça sera comme cette chanson des années 80. Je serai comme le type